0: 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Extra care and attention should be exercised in and around the following localities: Mayerthorpe, Thunder Lake, Sherhill, and Onaway. Environment Canada meteorologists are tracking a severe thunderstorm that is possibly producing a tornado. Damaging winds, large hail, and locally intense rainfall are also possible. Take cover immediately if threatening weather approaches. Please consult local media for more information.
1: À 20h53 heure avancée des Rocheuses le jeudi, Environnement Canada a émis une alerte de tornade pour le centre-nord de l'Alberta. Une attention et des précautions additionnelles devraient être exercées près et autour des localités suivantes: Mayerthorpe, le lac Thunder, Sherhill et Onaway. Les météorologues d'Environnement Canada surveillent un orage violent produisant possiblement une tornade. Des vents destructeurs, de la grosse grêle et de la pluie intense par endroits sont aussi possibles. Mettez-vous immédiatement à l'abri si un phénomène météorologique menaçant s'approche. Veuillez consulter les médias locaux pour plus d'informations.

0: At 9:11 p.m. Mountain Daylight Time Thursday, Environment Canada has updated a tornado warning for north-central Alberta. Extra care and attention should be exercised. The following localities are included in the warning: Thunder Lake, Nelandia, and Barrhead. Environment Canada meteorologists are tracking a severe thunderstorm that is possibly producing a tornado. Damaging winds, large hail, and locally intense rainfall are also possible. Take cover immediately if threatening weather approaches. Please consult local media for more information.
1: À 21h11 avancée des Rocheuses le jeudi, Environnement Canada a mis à jour une alerte de tornade pour le centre nord de l'Alberta. Une attention et des précautions additionnelles devraient être exercées. Les localités suivantes sont incluses à l'alerte: le lac Thunder, Nirlandzia et Barrie. Les météorologues d'Environnement Canada surveillent un orage violent produisant possiblement une tornade. Des vents destructeurs, de la grosse grêle et de la pluie intense par endroits sont aussi possibles. Mettez-vous immédiatement à l'abri si un phénomène météorologique menaçant s'approche. Veuillez consulter les médias locaux pour plus d'informations.

0: At 5:34 p.m. Mountain Daylight Time Friday, Environment Canada has issued a tornado warning for north-central Alberta. Extra care and attention should be exercised in and around the following localities: Fallis, Wabamun and Wildwood. Environment Canada meteorologists are tracking a severe thunderstorm that is possibly producing a tornado. Damaging winds, large hail and locally intense rainfall are also possible. Take cover immediately if threatening weather approaches. Please consult local media for more information.
1: À 17h34 heure avancée des Rocheuses le vendredi, Environnement Canada a émis une alerte de tornade pour le centre nord de l'Alberta. Une attention et des précautions additionnelles devraient être exercées près et autour des localités suivantes Fallis, Wabamun et Wildwood. Les météorologues d'Environnement Canada surveillent un orage violent produisant possiblement une tornade. Des vents destructeurs, de la grosse grêle et de la pluie intense par endroits sont aussi possibles. Mettez-vous immédiatement à l'abri si un phénomène météorologique menaçant s'approche. Veuillez consulter les médias locaux pour plus d'informations.